0: bâtiment commercial, pleine grandeur, rien d'apparent. 272 EPC, j'active mon RV, le 200, le 472 est pour communication.
1: 72.

0: 535 Centrale. Prenez note que nous sommes disponibles sur la route seulement pour les appels nautiques avec le 1535.
1: Très, très, très bien.
2: Kevin Côté et Philippe Dignot.

450 pour le 340 boulevard Aimus, à l'exception du 254 et 255. Pour l'extrême de l'arme défectueux, le code est 1022.

0: traversant le chemin de la rive boisée et la rue Saint-Léon. En allant en général en opération 240-PTG pour passement de ville de Montréal, sur l'intervention 57-94, catégorie 2, commandement 13.
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0: dans des sous véhicules ne voyaient pas ça.
1: Maintenant, le
0: 25
1: et 236 et 1036,
0: vous demandez urgence
1: en
0: urgence.
1: La demande
0: est urgente, on va à 36
1: là. Madame, est-ce que ça du en formation?
0: Je
1: suis
0: négatif.
1: Madame, est-ce

pour le 42-43 Garnier, à l'exception du 216 et 419. 10-22 pour le système d'alarme en opération due à l'humidité.

227, vous répondez 4334-300 à l'appartement 16-16, en fait, la voie et la rue Lécarique. Vous répondez, situation visuelle, sens inconnu, les gens sont restés sur place, des vomissements. C'est difficile d'avoir les informations. Plus 40, c'est là. On a ce deuxième appel là, pour prendre l'appartement public également avec le but. Et il se cache que les gens sont décrits sur le balcon. Catégorie 3, comme on mentionne.

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Roger, Province, Chester, l'installation du circuit. L'instruction des véhicules, c'est l'occasion 27 et l'occasion 4 pour sport de Cayenne. C'est pour l'instruction de votre mariage.

0: 526.
1: Non, 526,
0: ça n'avait pas un délai pour l'OMHM quand on doit entrer dans un logement, là, puis la porte est barrée. On ne veut pas faire de dommages.

0: déclenché par un adaptateur local causé par son unité 1022. 136,
1: 14, 66.

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0: centre appel 256. Centrale 256, pour votre appel, premier répondant, 650 avenue Lacombe, prendre notre aucun RCR en cours.
1: Centrale 256,
0: c'est ça? Centrale 32, 256.

0: Sinon, prends deux fois 14, c'est 2.
1: 214 central, on est 10-3 par US.
0: 753, 214.

0: Avez-vous assez les tests identiques? Il y a toujours le conducteur dans le véhicule. Et que la pile est toujours grondée au véhicule.
1: Ça prend 59, 238.

0: Centrale 2019.
1: Centrale
0: 2019, 1049, récupération d'un pompier à l'hôpital Notre-Dame.
1: 8h05, 2019.

0: 23.
1: 220, 10-4.
0: Vitesse 220.

0: Centrale 2019.
1: Centrale 10 en 2019.
0: Centrale 2019 de 5.
1: 8h17 2019.

0: Central.
1: South Skies, this is Charger South Skies.
0: Pour l'appel premier répondeur au 1425 Cartier, est-il possible d'avoir plus d'informations sur la localisation du patient?
1: Central pour le 213, c'est vous confirmer qu'il est 1034 ou 1017?
0: Sont effectivement
1: à l'autre 213, vous pouvez aller voir avec eux, ils demanderont à leur centrale plus d'informations.
0: 213-14.
1: 8h24, 213.

0: No problem.
1: Southside 229, 2 minutes 228.

0: Nous demandons une unité avec la défense de nos incarcérations pour l'intervention aux 362 rue de Louvain-Ouest.
1: À 837 et 135.

0: Thanks, South Cali.
1: South Cali, c'est un 205.
0: 205 Central, avez-vous plus d'informations sur la localisation du patient? Je vous demandez au 1040 de venir nous rejoindre, on trouve personne sur place.
1: Gardez l'écoute, 1040, les urgences santé. On rentre en contact avec eux.
0: Yep.
1: 257, 205. Central appelle le 209.

0: ça l'appelle le 209. Donc, quand on parle de 209, pour votre intervention, 8877-8877 rue d'Iberville, prendre note, le 13 Charlie 2 pour une femme de 77 ans avec un comportement anormal. Chauffeur Alpha.
1: Vous faites le 4 de 13.
0: 58 à 209.

0: centrale, tout ça, ça fait 12-2 pour le message, ça a coupé sur la radio.
1: Centrale 237 pour votre appel, premier répondant, aucun RCR en cours.

0: centrale de 67, de 99, confirmé aucune manœuvre en cours réussite cadavérique.
1: Avant 2, 237.

0: Centrale au 220. Vous répondez 915 rue Floyd pour un appel premier répondant sur Père Alpha pour le 220.
1: 220, 10-4, on est 10-5.
0: 9h05, 220.

0: Ça veut dire 120.
1: Le 220 pour l'appel au 915 de Clark va y aider les 234 que le patient a quitté lui-même, nous ferons 10.
0: 9h08, 220.

0: Ça veut dire 120.
1: Le 220 pour l'appel au 915, Clark va y aider les 234 que le patient a quitté lui-même, nous ferons 10.
0: 9h08, 220.

0: 219.
1: Ça va être 14 pour le 219.
0: 219, 4.

0: va faire un 2, je crois.
1: Je suis à 42, 4.
0: 45, 242.

546, en grave. En position 456. Pour la 48-75 avenue Watry, à l'exception du 246 et du 446 pour les aliments surchauffés à la 707-22. Ça va avoir 37 minutes, 446.

0: vous avez un droit.
1: Pour
0: un sol, 53. Ah, regardez, c'est un endroit. Aussi l'électricien des 10 endroits pour un fil de lampadaire de rue qui est couché au sol et nous attendons droit. Nous attendons droit pour le petit endroit.

0: prends l'appel de 205.
1: 205-1.
0: Centrale pour le 205, changement d'adresse pour le 1113-1113 boulevard de Maisonneuve-Est. Vous êtes toujours l'unité qui répond.
1: 205-34.
0: 9h58 pour le 205.

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1: Central Le 951, dépêché au 1790 rue de Saint-Laberry, sur commandement 3, pour incapacité de réarmer le système d'alarme.
0: Décidatrice.
1: 116, 9051, Central 442, 10-2 pour le numéro d'appartement.

0: 92. Correction, 2932. 10932. L'avenue Alfred. À l'intersection de la rue de Cassé et la rue Louis-Francœur. Pour une alarme en opération au couloir. Le 1040, les alarmes 4. Pour une résidence privée, catégorie 1 sur commandement 4.
1: Le 1024.
0: 23 minutes de centre.

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1: Centrale pour le 246, ça peut tenir compte du dernier message. Vous procédez toujours pour le 6060 chemin de la côte Saint-Louis.
0: 256,
1: c'est 10h29 pour le 246.

0: Sam não.
1: Que horror.
2: Alors, 15 minutes à
1: 103,
2: avenue Mobile,

Je demande de descendre le CRDG 1018 à attendre les nombreux responsables du bâtiment.

0: Commander Park.
1: Appel à l'heure 130, vous répondez au 58-45, 5 de la Trinité-Bal. Ça arrête à la fixation de la ville de Chassé-Boulevard-Rosemont pour une alarme dans l'opération de la zone 6 de Tuscaron-Tellus pour un client commercial au nom de Stéphanie Choquette, une catégorie 3 sur commandement en place.

livre sur la rue Eugène Achard, le 4208-1022 pour le réseau d'alarme des identités déclenché par un séchoir à cheveux.

0: Chacun de 4 pour au sud de l'information.
1: Nous avons 1814. En salle 1982.
2: 28 au central. Prochain cas 609.

0: Centaure au 215, 10-3.
1: 215, 10-4.
0: 22 minutes, 215.

0: Entendu 120.
1: Il faut se diviser jusqu'à une carte que le patient a un peu.
0: Après 26, 220.

0: Alpha 410, descend.
1: Alpha 410, répondez 2125, 2125 de la rue Saint-Marc. Transversant de Maisonneuve-Ouest et de Lincoln. Répondez pour une alarme en opération à la zone 1 de 40 Johnson Control pour son client La Citadelle. Présente un plan fit pour BGH 10-61-061. 1044, catégorie 4, commandement 4.
0: Le 4 de 16.
1: 13h35, 410.

0: Fireball 410.
1: Fireball 410.
0: Fireball 410, 21h25, same mouth. 410, 410, PC. Rien d'apparent.
1: Fireball 36, 410.

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1: 13h38, 225, Centrale au 410. Pour l'appel, nous mentionne qu'il y aurait un responsable sur place. Celui-ci mentionne alarme en opération au 16e étage, 1-6. Centrale
2: 410, 10-4.
1: 13h38, 410.

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centrale pour le 8301 8301 boulevard Parkway, territoire de la caserne 28 Anjou, 10-10, feu de gaz au commandement 3.

0: 855 centrale.
1: De 555.

0: Je vous en mets tout en parle. Je vous en mets tout en parle. Vous demandez à US pour un numéro d'appartement.
1: Il y a un 227.

0: this one.
1: Numéro 19, 10-4 pour le 10-3.
0: 356-2019.

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0: 538 en face.
1: Centrale
0: du soir, 538. 538 centrale, si vous avez mis 6-5, puis que notre ordinateur véhiculaire apparaît toujours indisponible.
1: Sur ma 6, vous êtes bien 6-5.
0: 538-10-4.
1: 14h02, 538.

0: central, le 213, de dépêche. On appelle premier répondant sur Père Alpha pour le 213.
1: 213, 4, 5.
0: Le 213.

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entendu la dernière centaine de maintenant 8600 Raymond Petit, votre livre littéral RL Israeli. Son numéro de téléphone sera 4 9 9 3 5 3 9 4.

0: Donc Radio 126. Centrale 128, changement d'adresse pour le 81-41 avenue Souligny. Le patient est en face de l'adresse, couché entre deux voitures près du passage piéton.
1: 228,
0: 24. 152, 228.

0: ça va.
1: Ça va, tu veux que ça va?
0: Je connais un message pour 100 km/h. Pour une tête de chicane accrochée, extra-tenance.
2: Alors, 59 pour le 80.
3: Et 1, 2, 3.
2: 4. 159, 241.

0: 340, vous répondez 8600-8600 rue de Forbin, Johnson pour la PLPA, sur PRSA pour le 240.
1: 272 à la centrale. 272 à la centrale, avez-vous un délai pour le
0: 274? 72 lors de la répartition initiale, c'est un délai d'environ 21 minutes, donc devrait être. Is our 5 is our 5.

0: 40, Jean-Jean Adresse pour le 86-29 pour Benjamin. Le patient est dans une Tesla en face de l'adresse.
1: 242-4.
0: 15h06, 240.

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0: centrale 230 pour notre intervention au 1115 Laurier Est. Il s'agit d'un parc. Est-ce que c'est possible de valider avec urgence santé pour avoir une localisation du patient dans le parc?
1: 15h40, 230. 29, vous répondez au 5225, 5225 de la première avenue, transversale de la rue Masson et de l'avenue Laurier-Est. Répondez pour de la fumée au dernier étage, le 1040, un cellulaire, catégorie 3, commandement 4.

0: centrale 220.
1: Centrale 230.
0: Centrale 230, ce serait au chalet qui est au milieu du parc.
1: 230, 24.
0: 15h41, 230.

0: 123-23. 123-23. 139-23, vue maison 9, à l'exception du 142-23, pour deux personnes qui étaient prises à l'ascenseur 222.
1: 15h43, 223.

0: 1521.
1: 21-130,
0: 10-99 confirmé, manœuvre en cours.
1: 1547, 221.

0: Raphaël 233.
1: Centrale
0: 233. Centrale 233, est-ce que vous avez un délai pour les 10-34?
1: Centrale 233, un délai de 24 minutes au moment de la création d'appel.
0: 233-10-4.
1: 15h48, 233.

0: San Francisco en 12 canción.
1: Gracias.

0: for Kyle 2039.
1: Central 2039, veuillez créer un appel à l'intersection Sherbrooke et Chapleau pour un accident de véhicule impliquant deux véhicules, un blessé, blessé, état de choc, douleur à la poitrine. On a besoin d'un 1034 et d'un 1035 pour circulation. 2-109 pour l'intervention Sherbrooke et Chapleau à l'exception du 219 pour un accident impliquant deux véhicules et un blessé de 22.
0: Quel 51-219?

0: vous avez fait, je m'appelle premier répondant sur Terre Alpha pour le 233.
1: 233 jusqu'à dans Bascule supérieur Alpha.
0: 1555, 233.

0: 262-10-3.
1: 262 Chantal, vous confirmez le 10-3?
0: Affirmatif, ouais, 262.
1: 262, Chantal, 10-4.

0: De 21 centrales. Centrale, on va être 1049, premier répondant.
1: Saison 2, 221.

0: 243-213-5-0-3.
1: Ça va, 3 minutes, 242.
2: Alors, 3-205.
3: Centrale 206.
2: Centrale 206.
3: Centrale 216, le patient a quitté les lieux, on va être 2-5.
2: Centrale 3-216.

0: centrale 255, on est 10-5, c'est l'ordinateur véhiculaire, il n'attend pas le changement de statut.
1: Fréquence 5.

0: centrale 222. Vous devez attendre les 10:35 avant de procéder.
1: 222, 10-4.

0: Après, on a fait 5 ans.
1: Centrale de
0: 9050. Centrale de 9050,
1: c'est 10-5. Centrale de 9050, vous avez bien dit que vous êtes 10-5.
0: Centrale de 9050, affirmatif.
1: 16h30 de 9050.
2: Central,
1: on mentionne qu'il y a quelqu'un qui attend dans le lobby.

0: 24-225, on va vérifier avec urgence santé.
1: 225-67.
0: Centrale au 225, il y a un changement d'adresse pour le 13-90-1390, René Lévesque-Ouest.

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0: centrale, de 1065, là, le 1040, excusez les jeux, mentionnez là, que le luminaire était situé sur la rue de l'Or, face à la clinique vétérinaire de l'Or.
1: 1065-1064. 1640-1065. À

0: sensitive.
1: Avec les 10:35, on va créer un appel à l'intersection Sainte-Catherine et Wolfe pour une femme de 40 ans, altération du niveau de conscience.

0: 200 à 430.
1: 130 au 219, on vient de le recevoir là, comme appel PA. Donc, on a le 1115 comme rue Sainte-Catherine comme adresse, c'est bien ça?
0: On a fait comme à tout.
1: 16h46, 219.
0: 132-1-204. 204 central, le patient a quitté les lieux, le 204-5.

0: 5 de 5.
1: 500 ou 250. Document d'adresse à Verdun. On est juste en train de vérifier là, si les services sont toujours requis. Restez à l'écoute. Êtes-vous avec un patient de votre côté?
0: 205 centrales négatives pour le moment. Là. Les payeurs n'ont pas encore atteint la place où la patiente est supposée d'être.
1: 10-4, on est avec Urgence Santé au téléphone. On valide s'il y a bien un changement d'adresse.
0: 205-10-4.
1: 16h50, 205.

0: 1800 Bélair à Mme Marcellus, 263-362-1950. Le 450 va être 10-5, on libère la vente du commandement 3.
1: À votre convenance.
2: 205-10-4.
0: 213-Centrale.
1: Vous poursuivez la course, là, ça l'avait changé pour une T3, mais c'est redevenu une T1. 213-10-4.

0: Allô 266-10-3.
1: 266-10-4-2-3.
0: À 16h56, 266.

0: Central
1: 200, on aurait plus d'infos sur la localisation de du patient, selon le 1040. On est à l'intention de voir des sources, puis ça la varie, puis on voit pas personne faire ça.
0: Central au 261, la seule information qu'on a, là, ce serait s'est écrasé sur lui-même, syncope. Le patient est à l'intersection, mais le plaignant n'est plus sur les lieux, là, on n'a pas plus d'infos. On va essayer d'avoir plus d'infos avec Urgence Santé. Restez à l'écoute.

0: Il y a urgence en Timmerson qui n'ont pas plus d'infos et que l'autre, le 1040, avait quitté les lieux. Donc, si vous voyez rien de votre côté, vous pouvez quitter.
1: 1024.
0: 7h01 des 161.

0: 736, vous devez pour une alarme sur commandement 4 pour le 236.
1: Central, le 231.
0: Central, le 231.
1: Donc, le 261, on a localisé la victime, c'est juste un mandia qui est assis à terre, fait que, tu n'as pas besoin de traitement, finalement.
0: Jusqu'à 17h01, puis vous mettez 200.
1: 261,
0: 17h01,
1: 231.
0: 23, Central. Central, 223.
1: 23 Central, nous sommes au point de à 3h et 5 émilie, avez-vous plus d'informations?
0: Pas plus d'infos, on s'informe auprès d'urgence santé.
1: 23 Descartes.

0: Natal au 205, que vous répondez 1761-1761, rue Saint-Hubert, pour un appel PA sur PR Alpha.
1: 205-10-4.
0: 7 en 3, 205.

0: d'intersection Sainte-Catherine et Wolfe pour un appel PR. Centrale 205, vous répondez 1761 rue Saint-Hubert pour un appel PR.
1: 205, 10-4, on est 10-16.

0: c'est ça?
1: Francis, c'est ça? Centrale, au 238, vous répondez 3500, 3500 de la 52e avenue, à l'angle de la rue Prince-Arthur et de la rue Sherbrooke-Est. Répondez pour de la fumée au troisième étage. Le différent détruit cellulaire, plan d'intervention 38-140, 1044, 7-4, commandement 6.
2: 238 centrale, le bâtiment résidentiel de ce petit logement. C'est 4 étages, j'ai un appareil de 38 pp en vérité.
0: Centrale 231. Centrale 231. Centrale 231 pour la finance pour l'accès à vos deux véhicules avec un exemple de CDG 22. Je demanderai une 204 à cette station si ce n'est pas encore fait.
1: Centrale 231, l'appel est maintenant convenu premier répondant. 234 sont de 13.
0: 274. 7h11 pour le 261. 210, 251.
1: Pour le
0: 5571 du Pocon, le 259 et le 17 un bâtiment de
1: l'échange essentiel, le 259 PPC. 7h11, 259.
0: Central 261.
1: Central 261.
0: Oui, c'est ça. Mais on est d'accord sur la table.

239.

0: 205-205.
1: Santalo 219, selon Urgence Santé, là, la police vous annule sur place, donc vous mettre 10-5 à votre convenance.
0: 209-204.
1: 7-13-219.
2: Pour l'appel au 49-82 face à Savane, avez-vous un groupe de communication pour nous?

0: 239 en Central, concernant l'appel premier répondant au 3235 de Granby, est-ce qu'on aurait plus de précision au niveau de la localisation du patient?
1: Central au 239, on mentionne que ça serait à classe amusement, course de chevaux, sport. C'est l'interface de 139.

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0: Des aliments surchauffés à 412, sans dommage au bâtiment, 10-22.
2: C'est

0: pour l'intervention au coin Cadillac Notre-Dame à l'exception du 248-22 pour un accident avec blessé, avec aucun blessé, dommage au véhicule seulement.
1: 728-258.

0: Your sound is like SoundCloud. Je sens ça que central. Avez-vous plus pour la localisation du patient?
1: Central au 205, que ça serait possiblement en arrière du McDonald's.
0: 205, 10-4.
1: 732, 805.

0: Négatif, là, c'est très vague. On mentionne un temps entre 6 minutes et 28 minutes. Donc, on n'a pas de délai pour l'instant.
1: Centrale 271-10-4.
0: 7h35-271.

0: centrale pour le 87-90-879-08 du Chandeau. C'est sur la caserne 21 Saint-Léonard, le 421-10-06 sur commandement 7.
1: Comme Hervé activé, 1450 prendrait note que tu peux rester sur l'Assomption.

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1: Centrale 248.
0: 248, 248.
1: Centrale 248, vous êtes l'équipe Rick.

0: boulevard de l'Assomption, à la demande du 450, pour une défectuosité du panneau d'alarme, sur commandement 13.
1: Le 1051, 10-4 et 10-5.
0: 7h43, 9051.

0: Dușa 63.
1: Centralul Dușa 16, on ne personnel d'attendre les 1035 avant de procéder.
0: Dușa 16, 1041, les 1035 sont 1738-07.
2: Quarante-quatre,
0: 219 à centrale.
3: Centrale, 10, 419.

0: Alors, en opération, vous êtes posé par la fumée de cuisson à la programme 11-19. 22.
1: 14-45-14-45.

0: détaché au secteur 2, attaché au secteur 4, par une bâtisse de deux étages et un appartement. Mes familles sont dans un fourré de pierre. Les armes sont rabattues dans la section Charlie. On est en stratégie offensive sur le périmètre dirigé. On note que le 221 est ici en mode stationnaire en sens au bas du temps. Le 144 va être au communicatif. Le camp est toujours à 10-06.
1: Centre de faire 236.

coin de la 53e et de la 52e pour un accident de voiture. Donc, présentement, 10 heures.

0: 33
1: 73.
0: 233
1: Centrale, présentement, on a comme information que les 10-34 auraient 17 sur les lieux.

0: Laurier, 92-17, dans les communications.
1: Dans la salle de bain à l'appartement 350, le 1040 est un cellulaire, catégorie 3, commandement 3.

0: 162 centrale, le 262 et 17, s'agit d'un bâtiment résidentiel de deux étages, il n'y a rien apparent. Le 262 va être PC, actif sur RV. Le 455 va être aux communications.
1: 8h06, 262.

0: se dépêcher au 7351, 7351 de la rue Jean-Ry pour un système d'alarme qui ne revient pas à la normale. Je vous recommande enfin.
1: 9051, 10-4.
0: 10h21, 9051.

0: 1846-6646-46 avenue Chauvin, pour un appel PA sur PA Alpha.
1: Le 148-10-4.
0: 8h24-248.

0: Okay, confirm? Yes.
1: Okay, sure. There's no decided on call.
0: On a texte sur le parallèle, dont on est vraiment juste en quête de lieu pour l'évaluation de blessé. Et ça m'a permis de me dire que c'est un souci, mais on va faire un examen avec le

0: Constantine Central.
1: Le 275 est 17 au coin Saint-Urbain et de Montigny.
0: Le 836-275.

0: Sur 175 à la 130.
1: Central 17 et
0: 175. 275, vérification radio.
1: Central 275 pour 1039. 1, 2, 3, 4, 5, réception.
0: 5 sur 5, le 275 va être TSR sur radio.
1: À 18h45, 275.

0: Centrale 210, vous êtes dépêché 3455, 3455, chemin de la Côte des Neiges, pour une assistance à un citoyen sur commandement 13.
1: 210, 10-4.
0: 10-4, 210.

0: Centrale au 219, vous répondez 1917-1917, rue Baudry, pour un appel PA, sur PA Alpha.
1: 219-17,
0: ça se passe. 849-219.

0: Allô, 219. Centrale 219, pour votre information, là, il y aurait peut-être des seringues un peu partout, là, donc faire attention. Ça serait possiblement pour deux consommateurs inconscients.
1: 219, 217.
0: 18h51, 219.

0: stay at this time.
1: Ça fait 5 on aurait une note comme quoi l'intervention serait annulée, est-ce qu'on est 10-3? Allô,
2: 205, affirmatif, c'est 10-3 pour vous.
1: 205, 10-4, 10-3.

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0: 23 Saint-Avrain, le 223 et 17 de la commune. Et nous aimerions savoir s'il y a une bande de communication occupée pour les feux.
1: À l'écoute de 123.

0: Centrale 409.
1: Centrale 10, 1409.
0: Centrale 409 pour le 10301 rue Colbert. Réception 274 pour un système d'alarme déclenché par des variations de courant. 222.

0: 409, est-ce qu'on retourne à la caserne 8 ou à la caserne 9?
1: Ton nord, et le groupe de communication va être sur répartition.
2: Entendu, 230.
1: On transition à 230.
2: Central 230 pour notre intervention au coin de Rachelet, c'est Saint-Dominique. Le 1035 numéro 38-18 annule les services d'urgence santé et par le fait même les nôtres. Le patient quitte les lieux, on va être 10-5.
1: Centrale au 230, c'est supposé être urgence santé. Là. Ah, 10-4, la note, elle vient de rentrer, donc 10-4 pour l'information, puis vous mettez 10-5. Centrale au 223, 10-24.
3: 223, 10-4, numéro 4.
1: 19h02, 223.
4: Allez, commandement, ça. Et on est juste 40.
1: 9h03, 421.

0: There is also some Jeff Bezos on them.
1: This is
0: the South of Central. Est-ce qu'on poursuit notre remplacement à caserne 21?
1: Je suis à l'écoute de 174. À votre caserne. Number 8 is 714.

0: podcast, vous répondez 6277 avenue McLean pour un appel PA. PR Alpha.
1: 204, 4, 5.
0: 9 à 10, 204.

0: Yes, what's up, Gethels?
1: Du 164,
0: correction, vous allez avec la zone 21.
1: 174,
2: 73, 24. 9h12, 174. Centrale Lourdes 146, répondez 6666, avenue Fielding, transversale de l'avenue Montclair et de l'avenue Walkway. Répondez pour un problème avec la cuisinière à l'appartement 503-503, présence de fumée et détecteur de fumée en opération. 1046 lunaire, présence d'un plan fit 46-119-119, 1044-4-4, commandement 4.

0: clos 243, vous répondez 3461, boulevard point S, point appel PR, pour le 243.
1: 243, 244.
0: 19h15, 243.

Pour le 66-66 à New Cuisine, à la session du 256 et du 446, donc, ça va 18 minutes 46.

0: 33, les seules informations qu'on a là, dans la carte, c'est féminin, 18 ans, qui serait couché par terre, pantalon gris et chandail foncé. On va tenter là un rappel des 10-34, voir s'ils ont un peu plus d'informations.
1: 2-33-10-4.

0: Oui, je sais que rien n'a pas. Je sens mes choses précieuses, je sens mes choses bâtiments et moi.
1: Ça va prendre 3-4 ans, mes choses.

0: communication reliée au feu d'artifice ce soir va être opération 7. Je répète, opération 7. Et le 143 va communiquer par téléphone cellulaire du véhicule 215 d'ici 15 minutes pour le reste des instructions.
1: Okay, 915, tout ce qu'il y a.

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0: Roger, this is Mother 3 Concept.
1: Roger,
0: this is
1: Mother 3 Concept.
0: Pour l'évidence, tout ce qui est de notre attention.

0: they don't take no message.
1: Je vais faire 4 pour une alarme générale en opération. 1040 cellulaire. Plan intervention numéro 37-12. Notez que le seul moyen d'entrer dans le bâtiment est en communiquant avec les responsables au troisième étage, numéro à votre écran. Catégorie 4, plan amendement 3.
0: Central 254.
1: Gardez l'écoute.